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0: 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Il est 3h. 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
2: Et en ce mercredi 9 septembre, bonne fête aux Alain. Les béliers, vous aimez faire plaisir, mais votre budget n'est pas élastique. Les taureaux, aucun obstacle ne parviendra à interrompre votre progression. Les gémeaux, ne confondez pas réelle générosité et politique de l'autruche. Les cancers, votre foyer sera un véritable cocon. Les lions, si vous êtes à la recherche de l'âme sœur, vous ressentirez plus fortement la solitude aujourd'hui. Les vierges, ce qui vous importe, c'est que règne une bonne entente. Les balances, la chaleur humaine et la tendresse vous envelopperont. Les scorpions, compréhensifs et dévoués, vous donnez sans compter. Sagittaire, vous voudrez aller toujours plus loin. Les capricornes, laissez à chacun le droit de penser différemment. Verseau, ne vous offusquez pas des différences qui existent. Enfin les poissons, vous serez très à l'aise en famille. Bonne journée et à demain.

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1: 9 septembre, bien sûr, et 1997. Donc, une ville française fait figure de pionnière en matière d'écologie urbaine. À La Rochelle, le maire Michel Crépeau lance une initiative inédite, une journée sans voiture dans le centre-ville. Des voitures donc qui sont interdites, laissant place aux piétons, aux vélos et aux transports alternatifs. Une manière de montrer qu'une autre façon de se déplacer est possible. Et les résultats sont concrets. Le bruit diminue fortement, la pollution baisse, les habitants redécouvrent leur ville autrement, plus calme et plus agréable. Cette initiative, une première en France, inspirera ensuite de nombreuses villes en Europe et donnera naissance aux journées sans voiture que l'on connaît aujourd'hui. Comme quoi, parfois, il suffit d'une journée pour imaginer la ville de demain.

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2: Et aujourd'hui, 9 septembre, nous fêtons les Alains, un prénom d'origine celtique qui viendrait du mot Alain, A-L-U-N, qui signifie harmonie ou beauté. En France, il a connu un grand succès dans les années 1940 à 1960 et reste associé à une certaine élégance. Les Alains sont souvent perçus comme des personnalités équilibrées, réfléchies et volontaires. Ils aiment l'indépendance, mais savent aussi se montrer très loyaux envers leurs proches. Parmi les Alains célèbres, bien sûr, Alain Delon, mais aussi Alain Bachung, et parmi ceux qui sont encore parmi nous, Alain Prost, le champion de Formule 1, ou Alain Souchon, qui a marqué la musique française de ses textes sensibles. Quoi qu'il en soit, vous vous appelez Alain ou vous connaissez des Alain? Alors, bonne fête à l'un et à l'autre.
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1: Et comme tous les mercredis, on jette un œil aux principales sorties dans les cinémas français cette semaine. Notamment Les Héros du Louvre, un drame historique réalisé par Élie Chouraqui avec notamment Cadmérade et Marie Gillin. Un film qui nous plonge au début de la Seconde Guerre mondiale, au moment où les œuvres du musée du Louvre sont mises à l'abri pour échapper aux nazis. Autre ambiance avec Billy Melody, réalisé par Christine Payard avec Roche Dizem et Julia Faure, un drame familial centré sur une adolescente confrontée à un deuil et à une nouvelle vie. À découvrir aussi La vie d'une femme, signée Charline Bourgeois-Taquet avec Léa Drucker, Goldshifteh Farhani et Mélanie Thierry, un portrait de femme moderne entre vie personnelle, travail et responsabilité. Côté international, Pressure, réalisé par Anthony Maras avec Andrew Scott et Brendan Fraser, film historique qui se déroule juste avant le débarquement du 6 juin 1944 autour des décisions météo cruciales pour le jour J. Un peu plus d'action avec Comment braquer une banque avec Nicolas Hoult et Zoé Kravitz, des braqueurs modernes qui mettent en scène leurs exploits sur leurs réseaux sociaux. Et puis du fantastique aussi avec Les Ensorceleuses de Sandra Bullock et Nicole Kidman pour une suite attendue autour d'une famille de sorcières entre amour et malédiction. Pas de malédiction donc si vous vous rendez dans les salles de cinéma cette semaine, mais un bien joli programme, à vous de faire votre choix.

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2: Et on va en parler dans quelques instants, c'est aujourd'hui la journée mondiale de la peluche. Alors, pourquoi ne pas prendre un moment pour sortir du placard les peluches que vous avez gardées de votre enfance? Et pour chacune d'elles, revivez un souvenir qui vous l'a offerte, ce qu'elle vous a apporté. Réfléchissez aussi à la personne de votre entourage à qui elle correspondrait le mieux. Je pense que vous allez sourire avec beaucoup de nostalgie, mais beaucoup de bonheur, rien qu'avec ce petit exercice aujourd'hui.

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6: Bonjour, bonjour à tous. La rentrée est toujours particulièrement tendue dans les services publics. Hier, les sapeurs-pompiers ont lancé un mouvement de grève nationale inédit qui doit durer 6 semaines jusqu'au 20 octobre. 8 organisations syndicales sur 9 appellent ce mouvement unitaire au lendemain d'un été marqué par des incendies d'une ampleur historique. Les soldats du feu réclament la création de 21 000 postes de pompiers professionnels supplémentaires pour venir renforcer les 44 300 professionnels et les plus de 200 000 volontaires actuellement en poste. Ils dénoncent aussi un financement à bout de souffle. Les départements assument, eux, 59% du budget des services d'incendie et de secours, un budget qui dépasse 6 milliards d'euros. Et puis, autre revendication forte, la reconnaissance de la pénibilité de leur métier, avec une meilleure protection face à l'usure précoce et à l'exposition à des produits toxiques, cancérigènes lors de leurs interventions. Des rassemblements sont encore prévus à la fin du mois avec des manifestations nationales. Une se tiendra le 29 septembre. Face à la colère des pompiers, le gouvernement Sébastien Lecornu a tenté hier d'apaiser la situation sans convaincre les syndicats qui maintiennent la pression. Et à présent, du côté des hôpitaux, la mobilisation a pris hier une forme inhabituelle. Plutôt qu'une grève classique, une intersyndicale regroupant la CGT, Force ouvrière et la CFDT Sud et l'UNSA a organisé des rassemblements silencieux devant des établissements de santé. Les agents hospitaliers réclament une revalorisation de leur salaire, une meilleure protection sociale et davantage de moyens humains et matériels. Une nouvelle journée de mobilisation qui doit englober cette fois l'ensemble de la fonction publique est déjà annoncée pour le 29 septembre prochain. Et puis la journée d'hier a des temps forts également avec ce fait dramatique qui a plongé la ville de Chambéry en Savoie dans une nuit de violence urbaine. Un automobiliste ayant refusé d'obtempérer lors d'un contrôle a été retrouvé grièvement blessé à la tête dans le quartier du Biolay. Il est mort malgré une prise en charge médicale d'urgence. Selon le parquet, aucun élément ne permet à ce stade de mettre en cause un tiers dans sa blessure. Les enquêteurs privilégient des pistes d'un geste accidentel ou auto-infligé. Une autopsie devant permettre d'en savoir plus. Ce drame a été suivi dans la nuit de violences urbaines dans plusieurs quartiers de la ville. Le Biolay, Chambéry-le-Haut et Cognin. Ce centre social de Biolay a été entièrement détruit. Une agence HLM a été dévastée. 6 véhicules ont été incendiés et des commerces ont été vandalisés. Des renforts de CRS ont été envoyés sur place et le maire de Chambéry a dénoncé un manque de moyens policiers. Et on apprend également que le procès de 14 passeurs présumés s'est ouvert hier à Paris. 5 ans après le naufrage le plus meurtrier jamais survenu dans la Manche. En novembre 2021, 31 migrants avaient trouvé la mort en tentant de rejoindre l'Angleterre à bord d'une embarcation de fortune. Les accusés doivent répondre de leur participation présumée au réseau de passeurs impliqués dans ce drame. Ainsi se termine votre Flash Info. Passez une belle fin de journée.
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1: Voici ma sélection télé pour ce mercredi. Nous sommes le 9 septembre avec ce soir sur TF1 la série américaine Tracker. Sur France 2, Les Évaporés, série française. Sur France 3, Des Racines et des Ailes, Passion Patrimoine, La Bourgogne, Terre de Passion, présentée par Carole Gaessler. Sur M6, On n'est pas d'accord, le magazine est présenté par Julien Courbet. Sur France 4, Kortsou, Mezzou, Mezzou, Un soir au Vélodrome, avec Patrick Fiori. Vous retrouverez sur TMC le film Maison de retraite, avec Kev Adams notamment. Sur Gulli, la série MacGyver, nouvelle génération. Sur T18, Face à Face, avec Claire Borotra, série. Sur TF1, série film, le film Seven, avec Morgan Freeman et Brad Pitt. Sur Sister, la série Kaamelott. Enfin, sur RMC Story, Eric Carrière, Francis Ginibre, Les Chevaliers du Fiel dans Les Municipaux. Trop, c'est trop. Bon zapping!

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septembre, 252e jour de l'année, nous fêtons les Alains. Et c'est aussi la journée mondiale de sensibilisation au syndrome d'alcoolisation fœtale, la journée internationale pour la protection de l'éducation contre les attaques et la journée internationale du Sudoku. C'est le 9 septembre 1929 que naissait Claude Nougaro, disparu en mars 2004. Joyeux anniversaire à Philippe Risoli, né le 9 septembre 1953, au prestidigitateur Dany Larry, né en 1958, au compositeur du Grand Bleu, Éric Serra, né en 1959, à Hugh Grant, né en 1960, à Emma Decaune, né en 1976, à l'accordéoniste Michael Richard, né en 1977, et à Bilal Hassani, le représentant de la France à l'Eurovision en 2019, est né le 9 septembre 1999. C'est aussi le 9 septembre 2005 que disparaissait André Pousse, né en octobre 1919. Le 9 septembre 1867, le Luxembourg obtient son indépendance des Pays-Bas. En 1948, la République de Corée du Nord est proclamée. En 1966, John Lennon fait la rencontre de Yoko Ono dans une galerie d'art. En 1997, la ville de La Rochelle instaure la première journée sans voiture de France. Enfin, le 9 septembre 2020, un incendie détruit le camp de Moria sur l'île grecque de Lesbos, dans lequel 13 000 migrants étaient enfermés. Le dicton du jour, septembre emporte les ponts, tarit les fontaines. Demain, vous pensez à fêter les Inès. 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
6: Bonjour, bonjour à tous. La rentrée est toujours particulièrement tendue dans les services publics. Hier, les sapeurs-pompiers ont lancé un mouvement de grève nationale inédit qui doit durer 6 semaines jusqu'au 20 octobre. 8 organisations syndicales sur 9 appellent ce mouvement unitaire au lendemain d'un été marqué par des incendies d'une ampleur historique. Les soldats du feu réclament la création de 21 000 postes de pompiers professionnels supplémentaires pour venir renforcer les 44 300 professionnels et les plus de 200 000 volontaires actuellement en poste. Il dénonce aussi un financement à bout de souffle. Les départements assument, eux, 59 % du budget des services d'incendie et de secours, un budget qui dépasse 6 milliards d'euros. Et puis, autre revendication forte, la reconnaissance de la pénibilité de leur métier, avec une meilleure protection face à l'usure précoce et à l'exposition à des produits toxiques, cancérigènes lors de leurs interventions. Des rassemblements sont encore prévus à la fin du mois avec des manifestations nationales. Une se tiendra le 29 septembre. Face à la colère des pompiers, le gouvernement Sébastien Lecornu a tenté hier d'apaiser la situation sans convaincre les syndicats qui maintiennent la pression. Et à présent, du côté des hôpitaux, la mobilisation a pris hier une forme inhabituelle. Plutôt qu'une grève classique, une intersyndicale regroupant la CGT, Force ouvrière et la CFDT Sud et l'UNSA a organisé des rassemblements silencieux devant des établissements de santé. Les agents hospitaliers réclament une revalorisation de leur salaire, une meilleure protection sociale et davantage de moyens humains et matériels. Une nouvelle journée de mobilisation qui doit englober cette fois l'ensemble de la fonction publique est déjà annoncée pour le 29 septembre prochain. Et puis la journée d'hier a des temps forts également avec ce fait dramatique qui a plongé la ville de Chambéry en Savoie dans une nuit de violence urbaine. Un automobiliste ayant refusé d'obtempérer lors d'un contrôle a été retrouvé grièvement blessé à la tête dans le quartier du Biolay. Il est mort malgré une prise en charge médicale d'urgence. Selon le parquet, aucun élément ne permet à ce stade de mettre en cause un tiers dans sa blessure. Les enquêteurs privilégient des pistes d'un geste accidentel ou auto-infligé. Une autopsie devant permettre d'en savoir plus. Ce drame a été suivi dans la nuit de violences urbaines dans plusieurs quartiers de la ville. Le Biolay, Chambéry-le-Haut et Cognin. Ce centre social de Biolay a été entièrement détruit. Une agence HLM a été dévastée. 6 véhicules ont été incendiés et des commerces ont été vandalisés. Des renforts de CRS ont été envoyés sur place et le maire de Chambéry a dénoncé un manque de moyens policiers. Et on apprend également que le procès de 14 passeurs présumés s'est ouvert hier à Paris, 5 ans après le naufrage le plus meurtrier jamais survenu dans la Manche. En novembre 2021, 31 migrants avaient trouvé la mort en tentant de rejoindre l'Angleterre à bord d'une embarcation de fortune. Les accusés doivent répondre de leur participation présumée au réseau de passeurs impliqués dans ce drame. Ainsi se termine votre Flash Info. Passez une belle fin de journée.
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2: Et en ce mercredi 9 septembre, bonne fête au Alain. Les béliers, vous aimez faire plaisir, mais votre budget n'est pas élastique. Les taureaux, aucun obstacle ne parviendra à interrompre votre progression. Les gémeaux, ne confondez pas réelle générosité et politique de l'autruche. Les cancers, votre foyer sera un véritable cocon. Les lions, si vous êtes à la recherche de l'âme sœur, vous ressentirez plus fortement la solitude aujourd'hui. Les vierges, ce qui vous importe, c'est que règne une bonne entente. Les balances, la chaleur humaine et la tendresse vous envelopperont. Les scorpions, compréhensifs et dévoués, vous donnez sans compter. Sagittaire, vous voudrez aller toujours plus loin. Les capricornes, laissez à chacun le droit de penser différemment. Verseau, ne vous offusquez pas des différences qui existent. Enfin les poissons, vous serez très à l'aise en famille. Bonne journée et à demain.

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2: Bonjour, bonjour à tous. La rentrée est toujours particulièrement tendue dans les services publics. Hier, les sapeurs-pompiers ont lancé un mouvement de grève nationale inédit qui doit durer 6 semaines jusqu'au 20 octobre. 8 organisations syndicales sur 9 appellent ce mouvement unitaire au lendemain d'un été marqué par des incendies d'une ampleur historique. Les soldats du feu réclament la création de 21 000 postes de pompiers professionnels supplémentaires pour venir renforcer les 44 300 professionnels et les plus de 200 000 volontaires actuellement en poste. Ils dénoncent aussi un financement à bout de souffle. Les départements assument, eux, 59% du budget des services d'incendie et de secours, un budget qui dépasse 6 milliards d'euros. Et puis, autre revendication forte, la reconnaissance de la pénibilité de leur métier, avec une meilleure protection face à l'usure précoce et à l'exposition à des produits toxiques cancérigènes lors de leurs interventions. Des rassemblements sont encore prévus à la fin du mois, avec des manifestations nationales. Une se tiendra le 29 septembre, face à la colère des pompiers, le gouvernement Sébastien Lecornu a tenté hier d'apaiser la situation sans convaincre les syndicats qui maintiennent la pression. À présent, du côté des hôpitaux, la mobilisation a pris hier une forme inhabituelle. Plutôt qu'une grève classique, une intersyndicale regroupant la CGT, Force ouvrière et la CFDT Sud et l'UNSA a organisé des rassemblements silencieux devant des établissements de santé. Les agents hospitaliers réclament une revalorisation de leur salaire, une meilleure protection sociale et davantage de moyens humains et matériels. Une nouvelle journée de mobilisation qui doit englober cette fois l'ensemble de la fonction publique est déjà annoncée pour le 29 septembre prochain. Et puis, la journée d'hier a des temps forts également avec ce fait dramatique qui a plongé la ville de Chambéry en Savoie dans une nuit de violence urbaine. Un automobiliste ayant refusé d'obtempérer lors d'un contrôle a été retrouvé grièvement blessé à la tête dans le quartier du Biolay. Il est mort malgré une prise en charge médicale d'urgence. Selon le parquet, aucun élément ne permet à ce stade de mettre en cause un tiers dans sa blessure. Les enquêteurs privilégient des pistes d'un geste accidentel ou auto-infligé. Une autopsie devant permettre d'en savoir plus. Ce drame a été suivi dans la nuit de violences urbaines dans plusieurs quartiers de la ville. Le Biolay, Chambéry-le-Haut et Cognin. Ce centre social de Biolay a été entièrement détruit. Une agence HLM a été dévastée. 6 véhicules ont été incendiés et des commerces ont été vandalisés. Des renforts de CRS ont été envoyés sur place et le maire de Chambéry a dénoncé un manque de moyens policiers. Et on apprend également que le procès de 14 passeurs présumés s'est ouvert hier à Paris, 5 ans après le naufrage le plus meurtrier jamais survenu dans la Manche. En novembre 2021, 31 migrants avaient trouvé la mort en tentant de rejoindre l'Angleterre à bord d'une embarcation de fortune. Les accusés doivent répondre de leur participation présumée au réseau de passeurs impliqués dans ce drame. Ainsi se termine votre flash info. Passez une belle fin de journée.
3: Pour ce mercredi 9 septembre, on retrouve les résidus de la perturbation de la veille du sud-ouest aux frontières de l'Est avec de la pluie. Des orages éclatent également en Méditerranée et de belles éclaircies reviennent sur une moitié nord-ouest. Les températures pour ce mercredi matin, 11 degrés pour Lille, 13 à Paris et Brest, 15 degrés pour Cherbourg, 15 degrés également pour Bordeaux, 17 à Strasbourg, Lyon, Biarritz et Toulouse, 20 degrés sur Perpignan et Nîmes, 21 à Ajaccio et 23 degrés pour Nice. Et pour ce mercredi après-midi, 18 degrés sur la Normandie, 19 sur les Hauts-de-France et la Bretagne, 20 degrés sur le centre-val de Loire et la région parisienne, 21 sur l'Alsace, 21 également en Bourgogne, 22 degrés sur la vallée du Rhône, 23 sur la Nouvelle-Aquitaine et sur l'Occitanie, jusqu'à 29 degrés encore sur la Côte d'Azur et la Corse.
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1: Et en ce mercredi 9 septembre, bonne fête aux Alain. Les béliers, vous aimez faire plaisir, mais votre budget n'est pas élastique. Les taureaux, aucun obstacle ne parviendra à interrompre votre progression. Les gémeaux, ne confondez pas réelle générosité et politique de l'autruche. Les cancers, votre foyer sera un véritable cocon. Les lions, si vous êtes à la recherche de l'âme sœur, vous ressentirez plus fortement la solitude aujourd'hui. Les vierges, ce qui vous importe, c'est que règne une bonne entente. Les balances, la chaleur humaine et la tendresse vous envelopperont. Les scorpions, compréhensifs et dévoués, vous donnez sans compter. Sagittaire, vous voudrez aller toujours plus loin. Les capricornes, laissez à chacun le droit de penser différemment. Verseau, ne vous offusquez pas des différences qui existent. Enfin les poissons, vous serez très à l'aise en famille. Bonne journée et à demain.

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1: Voici ma sélection télé pour ce mercredi. Nous sommes le 9 septembre avec ce soir sur TF1 la série américaine Tracker. Sur France 2, Les Évaporés, série française. Sur France 3, Des Racines et des Ailes, Passion Patrimoine, La Bourgogne, Terre de Passion, présentée par Carole Gaessler. Sur M6, On n'est pas d'accord. Le magazine est présenté par Julien Courbet. Sur France 4, Corsou, Mezzou Mezzou, un soir au Vélodrome avec Patrick Fiori. Vous retrouverez sur TMC le film Maison de retraite avec Kev Adams notamment. Sur Gulli, la série MacGyver, nouvelle génération. Sur T18, Face à Face avec Claire Borotra, série. Sur TF1, série film, le film Seven avec Morgan Freeman et Brad Pitt. Sur Sister, la série Kaamelott. Enfin sur RMC Story, Éric Carrière, Francis Ginibre, Les Chevaliers du Fiel dans Les Municipaux. Trop, c'est trop. Bon zapping!

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Bonjour, aujourd'hui 9 septembre, 252e jour de l'année, nous fêtons les Alains. Et c'est aussi la journée mondiale de sensibilisation au syndrome d'alcoolisation fœtale, la journée internationale pour la protection de l'éducation contre les attaques et la journée internationale du Sudoku. C'est le 9 septembre 1929 que naissait Claude Nougaro, disparu en mars 2004. Joyeux anniversaire à Philippe Risoli, né le 9 septembre 1953, au prestidigitateur Dany Larry, né en 1958, au compositeur du Grand Bleu, Éric Serra, né en 1959, à Hugh Grant, né en 1960, à Emma Decaune, né en 1976, à l'accordéoniste Michael Richard, né en 1977, et à Bilal Hassani, le représentant de la France à l'Eurovision en 2019, est né le 9 septembre 1999. C'est aussi le 9 septembre 2005 que disparaissait André Pousse, né en octobre 1919. Le 9 septembre 1867, le Luxembourg obtient son indépendance des Pays-Bas. En 1948, la République de Corée du Nord est proclamée. En 1966, John Lennon fait la rencontre de Yoko Ono dans une galerie d'art. En 1997, la ville de La Rochelle instaure la première journée sans voiture de France. Enfin, le 9 septembre 2020, un incendie détruit le camp de Moria sur l'île grecque de Lesbos, dans lequel 13 000 migrants étaient enfermés. Le dicton du jour, septembre emporte les ponts, tarit les fontaines. Demain, vous pensez à fêter les Inès.

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6: Bonjour à toutes et à tous, il est midi 10h sur RCL. Dans le Nord Gironde, l'actualité démarre à Galgon, où la mairie relaie 2 rendez-vous de proximité. Une réunion publique autour de l'action collective de proximité est annoncée pour le 15 septembre, et une rencontre de la bulle des aidants suivra le 19 septembre à 10h. À Saint-André-de-Cubzac, la vie associative reprend fort. La braderie du Secours Populaire se poursuit jusqu'au 12 septembre, avant En scène à Bois-Milon vendredi à 18h30. Le week-end s'annonce aussi animé avec vide-grenier et fête nautique les 12 et 13 septembre. À Libourne, le dossier des déchets reste sur la table. La ville travaille avec le SMICVAL à une solution mixte, avec moins de porte-à-porte en centre-ville et davantage de points d'apport volontaires. Enfin, côté sport nature, le raid de Lille revient samedi à Saint-Seurin-sur-Lille, avec course à pied, canoë et VTT.
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Bonjour, bonjour à tous. Voici votre minute sport de ce mercredi 9 septembre. Puis à la une, le ballon d'or. France Football a dévoilé hier la liste des nommés pour l'édition 2026. Chez les hommes, 5 Français figurent parmi les 30 candidats, dont Ousmane Dembélé, tenant du trophée, Kylian Mbappé, Michael Olise ou encore William Saliba. Le Paris Saint-Germain bat en record avec 10 joueurs nommés. Chez les femmes, 3 Françaises sont citées. Wendy Renard, Selma Bacha ou Melvin Mallard. La cérémonie aura lieu le 26 octobre prochain à Londres. Sur le pur du basket, les Bleus sont qualifiés pour les quarts de finale du Mondial à Berlin. Première de leur groupe avec 3 victoires. Ils connaîtront leur adversaire dans la journée. Le quart est programmé jeudi. Direct sur le cyclisme à présent, où Thomas Voinclair a désigné Paul Sexa leader de l'équipe de France pour le championnat du monde de Montréal du 20 au 27 septembre prochain. Et enfin, pour terminer, la Ligue des Champions reprend. Le Paris Saint-Germain, tenant du titre, reçoit Slovan Bratislava ce soir à 21h. C'était votre Minute Sport. Bon mercredi à tous.

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1: Bonjour à tous. Dans l'actualité ciné du jour, on parle de la sortie du film Histoire de la nuit dans les salles de cinéma dès le 16 septembre prochain. Comédie dramatique, en tout cas avec Benoît Magimel et Bastien Bouillon. Nora, Thomas et leur fille Ida vivent dans une ferme isolée alors que tout le monde prépare une soirée d'anniversaire surprise pour Nora. Trois hommes rôdent autour de cette maison et s'invitent à la fête, faisant surgir des secrets bien gardés. Le film Histoire de la nuit dans les salles de cinéma, ça se passera dès le 16 septembre prochain. On se retrouve très vite avec d'autres films à découvrir.

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9: C'est parti pour Story Tube 80 dans votre radio.
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9: 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Allez, pendant une heure, nous allons revisiter ensemble les meilleurs tubes des années 80.
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1: Et les tubes des années 80, c'est tout de suite et on ne peut pas faire mieux. Voici Michael Jackson, Billie Jean.

C'était en 1982. Un an plus tard, David Bowie obtient le succès qu'on connaît avec China Girl. China Girl était un morceau déjà sorti en 1979 sur un album d'Iggy Pop. David Bowie l'a repris à son compte en 1983 sur son album Let's Dance.

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1: Ils ont tenu la première place du top pendant 3 semaines au Royaume-Uni, les Five Star, avec ce titre Rain on Shine.

Elle a ressorti le titre en 2006, Debbie Gibson. La première version de ce titre, c'était en 1989. Voici Electric Yacht.

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2: Et dans StoryTube 80, voici Frankie Goes to Hollywood, Power of Love.

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2: Le groupe a été créé en 1977. Le succès est arrivé à la charnière de la décennie, juste en 1980. Voici Orchestral Manoeuvre in the Dark, Enola Gay.

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3: Et comme nous sommes bien dans le début de la décennie 80, eh bien nous allons y rester avec Robert Palmer, Looking for Clothes.

Voici à présent un groupe allemand de musique new wave, voici Propaganda. Ils se sont rendus célèbres surtout au milieu des années 80. Le titre que nous allons écouter, c'est Duel.

The Flock of Seagulls, on ne se souvient pas vraiment d'eux, et pourtant dans les années 80, ils ont eu des titres plutôt bien placés dans tous les charts internationaux, et notamment celui-ci, Wishing.

c'est Steve Strange qui a créé à Londres en 1978 le groupe. Il a été ensuite connu pour son succès international, voire même, dirons-nous, planétaire. N'ayons pas peur des mots, Face to Grey, vous avez reconnu bien sûr qu'il s'agissait du groupe Visage.

Il est anglais, il a été très populaire dans la décennie 1980, c'est pourquoi il est bien sûr dans cette émission. Voici Howard Jones.

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Bonjour, aujourd'hui 9 septembre, 252e jour de l'année, nous fêtons les Alain. Et c'est aussi la journée mondiale de sensibilisation au syndrome d'alcoolisation fœtale, la journée internationale pour la protection de l'éducation contre les attaques et la journée internationale du Sudoku. C'est le 9 septembre 1929 que naissait Claude Nougaro, disparu en mars 2004. Joyeux anniversaire à Philippe Risoli, né le 9 septembre 1953, au prestidigitateur Dan Hilary, né en 1958, au compositeur du Grand Bleu, Éric Serra, né en 1959, à Hugh Grant, né en 1960, à Emma Decaune, né en 1976, à l'accordéoniste Michael Richard, né en 1977, et à Bilal Hassani, le représentant de la France à l'Eurovision en 2019, est né le 9 septembre 1999. C'est aussi le 9 septembre 2005 que disparaissait André Pousse, né en octobre 1919. Le 9 septembre 1867, le Luxembourg obtient son indépendance des Pays-Bas. En 1948, la République de Corée du Nord est proclamée. En 1966, John Lennon fait la rencontre de Yoko Ono dans une galerie d'art. En 1997, la ville de La Rochelle instaure la première journée sans voiture de France. Enfin, le 9 septembre 2020, un incendie détruit le camp de Moria sur l'île grecque de Lesbos, dans lequel 13 000 migrants étaient enfermés. Le dicton du jour, septembre emporte les ponts, tarit les fontaines. Demain, vous penserez à fêter les Inès.

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1: Voici ma sélection télé pour ce mercredi. Nous sommes le 9 septembre avec ce soir sur TF1 la série américaine Tracker. Sur France 2, Les Évaporés, série française. Sur France 3, Des Racines et des Ailes, Passion Patrimoine, La Bourgogne, Terre de Passion, présentée par Carole Gaessler. Sur M6, On n'est pas d'accord. Le magazine est présenté par Julien Courbet. Sur France 4, Corsou, Mezzou, Mezzou, Un soir au Vélodrome, avec Patrick Fiori. Vous retrouverez sur TMC le film Maison de retraite, avec Kev Adams notamment. Sur Gulli, la série MacGyver, nouvelle génération. Sur T18, Face à Face, avec Claire Borotra, série. Sur TF1, série film, le film Seven, avec Morgan Freeman et Brad Pitt. Sur Sister, la série Kaamelott. Enfin, sur RMC Story, Éric Carrière, Francis Ginibre, Les Chevaliers du Fiel dans Les Municipaux. Trop, c'est trop. Bon zapping !

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